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1: Alors écoutez, c'est un système qui est très très simple et qui peut même paraître assez austère hein, aujourd'hui, puisque essentiellement c'est du texte hein, qui est publié. C'est un système d'hypertexte que met en valeur Tim Berners-Lee, c'est-à-dire du texte avec dedans des éléments qui peuvent être cliqués, sur lesquels on peut cliquer, qui peuvent renvoyer à une autre page, à une autre information. L'idée à la base hein, du World Wide Web et de ce que développe à l'époque Tim Berners-Lee au CERN, c'est vraiment de relier entre elles des informations et des pages, relier toutes ces informations dispersées sur Internet de façon à permettre à l'utilisateur hein, de les retrouver et de naviguer grâce donc à des hyperliens, à l'hypertexte, à des URL au sein de toutes ces informations. Et comme vous l'avez dit, en effet, le 6 août 91, il va publier un message sur un forum qui appartient à un ensemble qu'on appelle Usenet pour annoncer qu'il a développé un prototype et invité les gens, alors à l'époque c'est surtout des chercheurs, des informaticiens passionnés, à tester ce système en développement.
2: Et pourtant, il ne serait pas tout à fait correct de parler de la naissance de l'Internet il y a 35 ans. Pourquoi ?
1: Alors parce que effectivement Internet est né avant. Alors la date officielle de naissance de l'Internet hein, c'est les années 80, tout début des années 80, mais déjà avant il y a eu un réseau hein, qui s'appelait ARPANET, qui a été développé aux États-Unis, qui est souvent présenté comme l'ancêtre direct d'Internet. Si vous voulez, la différence, c'est que Internet, c'est le réseau des réseaux. C'est la capacité à relier entre eux des ordinateurs et des réseaux différents. Quand on parle du web, on est à un autre niveau. On est au niveau des usages, des applications, de ce qu'on peut faire grâce à ce réseau des réseaux. On peut faire du mail, on peut faire de la recherche d'informations et naviguer sur la toile, ça c'est le principe du web. Donc Internet, hein, les origines c'est les années 70, c'est une naissance officielle début des années 80, et le web, la toile, les sites web, c'est effectivement le début des années 90.
2: Il s'agissait au début d'un projet scientifique et on était encore loin du World Wide Web tel qu'on le connaît aujourd'hui. Comment est ensuite venue l'idée de rendre le web accessible à tout le monde ?
1: Alors, en effet, hein, ça naît au sein de l'Organisation européenne de recherche nucléaire. C'est destiné au départ hein, essentiellement au monde scientifique. Et Tim Berners-Lee, au départ, développe ce projet comme un projet de management hein, de l'information qu'il va développer avec l'aide notamment hein, du Belge Robert Caillot. Alors déjà, ils ont cette ambition hein, par le nom World Wide Web d'étendre l'innovation, mais il va falloir attendre un certain nombre d'éléments. Je vous en donne un. Notamment 1993, la naissance du navigateur Mosaic à l'université d'Illinois qui a été développé hein, par deux étudiants, chercheurs à l'époque, hein, Marc Andreessen et Chris Wilson, qui permet d'intégrer beaucoup plus des images, un aspect visuel. Et ça, ça va séduire. Dans une nouvelle version de Mosaic, il y aura également des formulaires qui vont favoriser, on va dire ensuite, le commerce électronique. Ce qui a permis le développement du web, c'est ensuite hein, cet ajout aussi d'un aspect très visuel, très séduisant. Bon, c'est aussi évidemment l'équipement hein, des gens en ordinateur personnel, parce qu'on est loin d'avoir dans tous les foyers accès à Internet et des ordinateurs en 91 ou en 93. Hein, ça va attendre la seconde moitié des années 90.
2: Donc là, on est au niveau d'un échange d'informations. Comment s'est développé ensuite l'idée qu'on peut faire de l'argent, même beaucoup, beaucoup d'argent avec le web, et quelles étaient les premières pistes ?
1: Alors écoute, il y a eu cette idée effectivement avec ce web plus visuel de pouvoir aussi introduire donc des formulaires de paiement, des bannières publicitaires, tout un écosystème économique va se développer à partir on va dire un peu avant le milieu des années 90, ce sont les fournisseurs d'accès à Internet qui permettent aussi peu à peu au grand public de se connecter. C'est effectivement des entreprises qui voient là le potentiel commercial et de communication sur leurs produits autour du web. Et évidemment, ce n'est pas que du commerce, le web grand public. Ce sont aussi des communes, des institutions culturelles et d'autres qui vont mettre en place des sites. Et évidemment, plus il y a d'offres de contenu sur le web, plus il devient également attrayant. Mais donc, tout un système va se développer de fournisseurs d'accès, de start-up, et de créateurs de contenu qui saisissent l'opportunité de ce web et de sa facilité. Un des succès du web, c'est notamment le fait que c'est un système qui est très simple à utiliser, mais qui s'avère extrêmement efficace.
2: Et comment Tim Berners-Lee, qui a 71 ans aujourd'hui, a vécu ce développement de l'Internet par la suite? Est-ce qu'il a été surpris?
1: Écoutez, en tout cas, il a été quelque peu désabusé par moment. Il l'a exprimé en invitant à protéger, on va dire, un certain nombre de valeurs originelles d'Internet et du web face à de plus en plus le développement de géants du numérique qui créent par les applications, notamment par les plateformes, des silos au sein du web et au sein du monde numérique. Donc lui, il a appelé à garder un web qui serait un web finalement ouvert, alors pas non marchand, ça c'est quelque chose, le développement du web a été absolument fabuleux, mais il voulait en protéger ou en conserver notamment les valeurs d'ouverture, de navigation, une place on va dire pour chacun dans ce système d'innovation. Et notamment Tim Berners-Lee a créé et développé, évidemment pas seul, mais le World Wide Web Consortium qui aujourd'hui encore travaille à développer, faire évoluer les langages du web, l'écosystème du web, et au sein du W3C sont exprimés des principes éthiques notamment pour essayer de préserver un web qui ne sera plus jamais le web d'origine du CERN et de 91, mais un web qui laisse à chacun sa place et qui reste un système à la fois d'expression, de communication et d'information.
2: On semble aussi vivre un moment charnière actuellement avec le développement de l'intelligence artificielle et les modèles de langage comme ChatGPT, Claude et autres. Est-ce que, selon vous, les pages web classiques risquent de disparaître complètement dans les années à venir ?
1: Disparaître totalement, sans doute pas. Mais on est à un moment effectivement charnière puisque les intelligences artificielles génératives se nourrissent des données qui sont notamment disponibles sur le web. Et par exemple, de Wikipédia, qui est un formidable logiciel génératif, se nourrissent des données qui sont notamment disponibles sur le web. Et par exemple, de Wikipédia, qui est un formidable

0: comment va se négocier cet équilibre entre tous ces acteurs de l'écosystème numérique? On est vraiment en plein dedans et c'est une problématique hein, qui préoccupe les acteurs du web actuels. Donc faire disparaître le web, pas forcément, lui prendre sa substance et de plus en plus inviter à aller consulter des intelligences artificielles plutôt que de naviguer sur le web, contrôler les informations, sélectionner ses sources, c'est évidemment un risque.
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